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Il est 10h03, petite minute, l'île de la Réunion. Bonjour à tous et bienvenue sur LFM Réunion. Plaisir de vous retrouver en ce mercredi 8 juillet. Nous allons d'abord souhaiter un joyeux anniversaire à celui ou celle qui fête leur anniversaire aujourd'hui de la part de toute l'équipe et de moi-même. Allez, soyez la bienvenue, c'est Laisse faire la musique, c'est jusqu'à 14h avec Christy au micro, au standard et à la technique, bien sûr, avec vos programmations qui se passent du côté du standard au 02 62 489 868 ou tout simplement pour le plus timide au 06 93 048 719.

0: Alors que là, que vous soyez, quoi que vous fassiez, je vous souhaite une excellente journée. Très belle matinée à l'écoute de LFM Réunion, malgré le temps pluvieux du côté du sud. Alors le temps, je dirais, bon, il n'est pas trop beau non plus. Hein. Il y a un peu de soleil, mais il y a du vent, il y a de la pluie, il y a du soleil. En tous les cas, on n'est pas gâté du côté du sud. Justement, on va partir tout de suite avec la couleur du temps.
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0: Voici la météo de ce mercredi 8 juillet. La nuit était humide sur les régions est et du sud-est. Et bien sûr, les plaines sont concernées également. La région du volcan et quelques farines se déclenchent par intermittence tout le long de cette journée. Entre deux averses, le soleil pourrait bien sûr pointer le bout de son nez. Et plus à l'ouest, le temps est très agréable avec de larges périodes ensoleillées. Et bien sûr, la disée du sud-est est toujours bien présente avec des rafales de 60 km/h du côté de Sainte-Marie, 70 km/h du côté de la région de Saint-Pierre. Les plages de l'ouest demeurent à l'abri. Et les températures maxi, bien sûr conformes à un hiver austral. Il est entre 22 et 26 du côté du littoral et entre 15 et 20 dans les hauts et seulement 10-11 du côté de Bellecombe. Pas de Bellecombe. Voilà ce qui concerne la météo de cette journée 8 juillet. Bien sûr, hein, prenez bien sûr la température de la météo, bien sûr, pour les vacanciers hein, qui veulent bien sûr visiter l'île. Faire très très attention. Ce que je conseille, c'est plutôt partir du côté de l'ouest. Apparemment, il est ensoleillé, hein, donc mais du côté du sud, non, il pleut, il y a du vent. Je pense pas, c'est l'endroit idéal. Pour aller visiter, il va falloir attendre un autre jour. Hein. Donc, par contre, l'ouest, c'est très agréable et une large période ensoleillée. Et bien sûr, il faut faire attention aussi sur les routes. Hein. Donc, là, les chaussées sont glissantes, il pleut. Donc, il faut faire très, très attention. Et tout de suite, on va partir avec de la musique. Et juste après, vers 16h, 10h20, ce sera l'horoscope. Donc, juste tout de suite, on va s'écouter Femme libérée.

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avec you sur LFM Réunion. Merci à vous. Merci de nous avoir choisis. Merci de votre fidélité. C'est Chrissy au micro, au standard, à la technique jusqu'à 14h. Et vous êtes bien sûr dans votre émission Laisse faire la musique. Tout de suite, l'horoscope. Nous commençons tout d'abord par les béliers. Superbe journée au cours de laquelle votre forme va être payante. Dans le domaine sentimental, vous seriez enjoué et sensuel, ce qui ne vous manquerait pas de plaire à votre partenaire. Du côté de travail, vos actions seront positives et efficaces. C'est le moment d'agir sans hésitation pour les béliers. Pour les taureaux, votre entourage apprécie de moins en moins votre autoritarisme. Jouer des petits chefs ne veut vous encore pas encore moins dans la situation actuelle. Apprenez à être indépendant avant de vouloir diriger les autres. Et pour les célibataires, n'attendez rien de spécial pour cette journée. Pour les Gémeaux, en famille, le climat sera tendu et la nervosité palpable. Vous seriez en quête d'harmonie et d'équilibre, mais vous auriez l'impression d'être ni entendu ni compris par votre entourage. Pour les Gémeaux. Pour les cancers, libérés de certaines contraintes qui vous mettraient dans une situation amoureuse compliquée et vous pourriez décider et d'officialiser bien sûr certains liens, rester discret jusqu'à présent. Pour les lions, un vent de folie traverse votre vie affective. N'hésitez pas à donner libre cours à votre fantaisie. Pour les vierges, saisissez votre occasion sans hésiter. Une rencontre inattendue pourrait éveiller votre curiosité. Pour les balances, vous éprouveriez un besoin intense de liberté et des sentiments contradictoires domineront vos pensées. Attendez d'avoir la tête froide avant de prendre des décisions. C'est pour les balances. Pour les scorpions, vous êtes beaucoup trop susceptible avec votre partenaire qui pourrait finir par se lasser. Et cela vaut-il vraiment la peine de prendre un tel risque ? Et pour les Sagittaires, l'univers familial semble retrouver un climat d'entente et de tendresse. Cependant, le feu couve sous la cendre, éteignez les braises avant que la situation ne s'embrase à nouveau. Pour les Capricornes, les astres, vous mènerez la vie dure aujourd'hui. Sans doute la passion vous rendra-t-elle trop possessif ? Et pour les Verseaux, vous pourriez avoir de nouveaux projets en tête, surtout si vous êtes célibataire. Vous risquez d'être ensorcelé par la personne que vous voudrez séduire. Et pour terminer avec les poissons, vos rêveries vous poussent à des remises en question. Attention, ne prenez pas vos désirs pour des réalités. Votre partenaire n'est pas un être parfait, gare aux désillusions. Et pour les célibataires, ne tirez pas de plan sur la comète. Laissez le temps de faire son œuvre. Voilà ce qui concerne l'horoscope de ce mercredi 8 juillet. Donc, encore une fois, je souhaite un joyeux anniversaire à celui ou celle qui fête leur anniversaire aujourd'hui. Très belle journée à tous. Bonne écoute. Vous êtes sur LFM Réunion et c'est Chrissy. C'est jusqu'à 14h.

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1: Il est 12h sur LFM Réunion. L'essentiel de l'info. L'aéroport de Pierrefonds reste en redressement donc judiciaire. Le tribunal de commerce reporte le plan de continuation au mois de septembre. Le tribunal de commerce a tout de même noté des avancées significatives et l'aéroport est plein saturé à 14 vols par jour des compagnies vers l'île Sœur. Saint-Denis, le jardin de l'État reste fermé jusqu'à demain suite aux rafales des vents constatées pour appliquer bien sûr le protocole de la sécurité, indique le département et le conseil département remercie les usagers du site. MDPH, Maison département des personnes handicapées, annonce que les accueils sans rendez-vous seront fermés tous les vendredis du mois de juillet du côté de Saint-Pierre et Saint-Denis. Et cette décision a été prise pour répondre à un fort nombre de dossiers déposés. Saint-Paul, ce mardi 7 juillet, le maire de Saint-Paul, Emmanuel Séraphin, a été réélu à la présidence du conseil de surveillance de Chore. Donc l'engagement de M. Emmanuel Séraphin en faveur de l'hôpital de l'Ouest dès les premières responsabilités élues du côté de Mme Huguette Bello. Sans lui, vers le Gaulle, Léo, une tentative d'intrusion a été signalée hier à 7h30 au Gaulle dans Léo. Un individu vêtu d'un vêtement noir portant une cagoule et les habitants sont appelés à redoubler de vigilance et bien sûr plus de précision dans nos prochaines éditions. Pour terminer cette édition, les résultats de baccalauréat professionnel ont été dévoilés hier à 9h. Parmi eux, beaucoup de larmes, de larmes de joie, de larmes de déception. À vous rappeler aussi également que, bien sûr, le taux de réussite moyen, c'est de 85,5%. Pour le bac de 2026 et pour les candidats ayant obtenu une moyenne de moins de 8 et moins de 10 pourront bien sûr passer les oraux de rattrapage. Il y aura lieu le 7 et le 8 juillet. Bonne chance pour les rattrapages et félicitations pour tous les bacheliers. C'est la fin de cette édition. Merci à vous. Merci de nous avoir choisis. Merci de votre fidélité. C'est Christy. C'est jusqu'à 14h avec Laisse faire la musique. Tout de suite, nous allons partir avec la couleur du temps.
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1: Voici la météo de ce mercredi 8 juillet, la météo de cet après-midi. Le temps reste humide sur la façade est, une ligne allant de Saint-Joseph à Saint-André en passant par Sainte-Rose. Les plaines sont concernées également, la région du volcan où quelques farines se déclenchent en terminant tout au long de cet après-midi. Entre deux averses, le soleil pourrait bien sûr pointer le bout du nez, mais de manière éphémère. Plus à l'ouest, le temps est très agréable avec de larges périodes ensoleillées. La couverture nuageuse prend ses quartiers sur l'ensemble des hauts en laissant le littoral profiter des éclaircies. Et bien sûr, les températures maxi stationnaires et un hiver austral qui fait entre 22 et 26 sur le littoral, entre 15 et 20 dans les hauts et seulement 9 à 10 au niveau de Pas de Bellecombe. Il est 12h04, petite minute. Si vous êtes à table, que vous allez passer à table, toute l'équipe se joint à moi Pour vous souhaiter un très bon appétit, merci à vous. Si vous venez juste à l'instant de nous rejoindre, merci, là que vous soyez, quoi que vous fassiez. Je vous souhaite une excellente après-midi et une très bonne écoute. Et si vous êtes sur la route, bonne route et la grande prudence pour les endroits qui pleut. Les chaussées sont glissantes du côté de Saint-Joseph, il pleut. Donc, faut faire très, très attention à vous. Bonne route et la grande prudence. Vos programmations, vos dédicaces, vos coups de cœur, vos anniversaires, ça se passe du côté du standard au 0262 489 868 ou tout simplement par SMS au 06 93 048 719. Nous allons partir avec la programmation de Catherine du côté du sud. Je crois qu'elle est du côté de la petite île. Donc, elle voudrait écouter le titre de Dera en futurie avec Choupinou, bien sûr, avec le titre Prier. Donc, on souhaite un très bon après-midi à tout ce petit monde et merci à vous, merci de nous avoir choisis, merci de votre fidélité. C'est parti.

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0: Des souvenirs avec France Gall, résister les 12h15, petite minute.
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0: Allez, vous êtes dans la sphère la musique, c'est jusqu'à 14h avec Christy au micro, Sandar et à la technique. Mirage, Catherine Océan.

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Il est 12h32, c'est parti pour la séquence souvenir, la séquence sentimentale jusqu'au carillon de 13h. À l'instant, Hélène Cigara. Et Andrea Bocelli avec Vivo per lei.

Andrea Bocelli et Hélène Segarra avec Vivo Perley. La suite de la musique a été demandée par Arsène du côté de Maniron qui voudrait écouter le titre de Franck Michael, Toutes les femmes sont belles. Ce sera pour son plaisir perso. Il n'oublie pas sa fille du côté de Saint-Gilles. Il n'oublie pas aussi l'animateur Fred et toute l'équipe de la radio et l'animatrice de service qui te remercie, Arsène, qui te souhaite de passer un très bon après-midi, un très bon écoute également. C'est bien sûr un fidèle parmi des fidèles, Arsène, qui se trouve du côté de Maniron. On s'écoute son titre, Franck Michael, Toutes les femmes sont belles.

0: de souvenirs avec Franck Michael. Toutes les femmes sont belles. C'était la programmation de Arsène du côté de Manero. C'était pour Sophie du côté de Saint-Gilles. C'était pour son plaisir perso et toute l'équipe de la radio qui te remercie. On continue avec la voix de Céline Dion pour Que tu m'aimes encore. Elle était demandée par Chloé du côté de la plaine des CAF qui dédie cette chanson spécialement pour son chéri. Et n'oublie pas toute l'équipe et l'animatrice de service qui te souhaite de passer un très bon après-midi. Céline Dion, pour que tu m'aimes encore.
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0: la voix d'Axel Red avec Parce que c'est toi, marque une petite page de pub et juste après, la musique revient avec François Feldman.
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0: La suite de la musique a été demandée par Dorian du côté de Saint-Leu, qui souhaite bien sûr une très bonne écoute à toute sa famille. Il souhaite aussi félicitations à son fils qui a eu son bac bien sûr, et aussi sans oublier son cousin également qui a eu le bac, et bien sûr aussi à tous les bacheliers. On s'écoute François Feldman avec Petit Franck.

54 minutes, François Folleman avec Petit Franck. On termine cette séquence souvenir, cette séquence sentimentale avec la voix de Johnny Hallyday, Les Portes du Pénitencier, qui était demandée par Claude du côté de Saint-Paul, qui souhaite bien sûr un très bon après-midi, une très bonne écoute à toutes les personnes qui sont à l'écoute de la radio. Et bien sûr, il dédie cette chanson à toutes les personnes qui sont derrière les barreaux. Johnny Hallyday avec Les Portes du Pénitencier. Pas celle-là, c'était plutôt celle-là.

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2: Bien sûr, c'est Laisse faire la musique, c'est jusqu'à 14h avec vos programmations. Vous êtes sur les 89.4, le 107.3, le 95.9, le 92.6, le 92, le 95.8, le 107.6. Mais encore aussi, vous pouvez nous écouter partout ailleurs sur le www.lfm.re. À vous rappeler également que c'est tous les mercredis de 10h à 14h. Christy au micro, au standard, à la technique, jusqu'à 14h avec Laisse faire la musique.
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2: Il est 13h.
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2: La suite de la musique a été demandée par Arsène du côté de Maniron de l'étang salé qui demande Mars tout seul avec Ticosé.

on s'écoute la voix. On s'écoute la voix de Joël Lamonge de le groupe Mars tout seul avec Tikoz. Eh ben non. Si on écoute bien les paroles, il donne pour aller là. Aïe aïe aïe aïe aïe, voisin, voisin. Mars tout seul avec Tikoz, à la suite avec la très charmante voix, la belle et talentueuse, c'est Gaëlle Tracas.

0: casse pas pour moi la voix de Ségaëlle. On va partir aussi avec une très charmante voix d'ailleurs aussi. Elle s'appelle Clara. Cette fois-ci, c'est avec Cosmo de Moon.
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Jasmin de Moon à l'instant sur LFM Réunion avec la voix de Clara. Il est 13h14, on continue toujours avec cette fois-ci la voix de Manu Cadet en futurie avec Emmanuel Ivara, l'écran La Fumée. Je vous rappelle aussi également qu'il sera dans notre studio ce samedi dans l'émission Case dédiée. Ce sera avec notre ami Fred qui recevra bien sûr Manu Cadet et Emmanuel Ivara dans notre studio dans Weekend Party, ce samedi avec notre animateur Fred. Allez, tout de suite, Kassav. Et juste après Kassav, on va s'écouter la voix de Manu Cadet.

le groupe Kassav avec Siwo. Alors je disais donc, on va s'écouter la voix de Manu Cadet en futurie avec Emmanuel Ibarra qui sera dans le studio ce samedi 11 dans l'émission Weekend Party. Donc je vous rappelle également les spéciales invités pour ce mois de juillet. Donc ce samedi 4, ce sera Jackie D qui sera là avec Fred dans l'émission Weekend Party. Le samedi 11 sera Manu Cadet et Emmanuel Ibarra. Le samedi 18, ce sera Gaps qui sera aussi dans notre studio. Et pour terminer le mois de juillet, ce sera samedi 25 avec Jérôme Payette. Pour l'instant, on s'écoute la voix de Manu Cadet et Emmanuel Ibarra.

0: très belle chanson de Manu Katé, Emmanuel Ivara, concernant les portables, les écrans, la fumée. On s'écoute cette fois-ci du souvenir avec un Claude François, cette année-là.
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0: Il est 13h47 minutes. À l'instant, c'est Dimiat avec Marouz. Il est là pour moi de vous souhaiter de passer un très bon après-midi. C'était Christy qui était avec vous depuis 10h ce matin. Je vous donne rendez-vous, bien sûr, mercredi prochain à la même heure, sur les mêmes fréquences et pour la même émission à partir de 15h. Ce sera Clem qui sera avec vous jusqu'à 18h avec son émission En avant la musique. Et à partir de 18h jusqu'à 20h, ce sera Fred qui sera avec vous pour son émission Case dédiée. Restez connectés, il y a du lourd qui arrive. Bon après-midi et à mercredi prochain. Et bien sûr, pour terminer cette séquence pour jusqu'au carrière de 14h, ce sera la suite avec Goldman. Et bien sûr, ce sera suivi de Michael Jackson qui vous emmènera jusqu'au carrière de 14h. Bel après-midi à tous et à bientôt.
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0: Il est déjà 15h, passé de 3 minutes à l'île de la Réunion en ce mercredi 8 juillet. C'est le top départ pour votre émission En avant la musique. Cet après-midi, c'est Clem avec vous et on est ensemble jusqu'à 18h aujourd'hui. Et tout de suite, on va commencer avec une dédicace. Dédicace de la part de Florent de Saint-Joseph qui souhaiterait écouter Mon Balair de Sista Flo. Et il dédicace cette chanson à toute sa famille, à l'équipe de LFM et également à l'animatrice du jour. En tout cas, je te remercie Florent. Tout de suite, on écoute ta dédicace. Donc, c'est Mon Balair de Sista Flo sur LFM.
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0: Vos plus belles chansons ne s'arrêtent pas sur LFM avec tout de suite Laconi relou suivi de DJ One et Timat, elles veulent twerker sur LFM. Je vous souhaite à tous une bonne écoute et un bon moment et surtout une belle après-midi à tous et à toutes.
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0: Il est déjà 15h passé de 18 minutes à l'île de la Réunion en ce mercredi 8 juillet. Et vos plus belles chansons, elles ne s'arrêtent pas cet après-midi. Mais avant cela, une petite annonce. Donc, cette semaine, eh bien, Fred va recevoir donc Manu Cadet à 10h dans le Weekend Party ce samedi 11 juillet. Donc, surtout, ne manquez pas ce moment. Donc, ce sera ce samedi 11 juillet à 10h dans le Weekend Party avec Fred. Et il va recevoir Manu Cadet. Donc, surtout, ne manquez pas ce moment sur LFM. Restez bien à l'écoute de votre radio. Tout de suite, on continue avec Maman de Tyrone, suivie de Camaro, Femme Like You. Je vous souhaite à tous une bonne écoute et un bon moment, et surtout une belle après-midi à tous et à toutes.
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0: C'était Guilou, fille du soleil sur LFM. Il est déjà 15h passé de 30 minutes à l'île de la Réunion. Et tout de suite, on fait le point sur la météo sur notre chère île. Et donc aujourd'hui, eh bien pour cet après-midi, le temps est plutôt à la grisaille, voire même à la pluie sur l'ensemble de l'île, notamment du côté eh bien, de Sainte-Suzanne, avec 20 degrés à l'extérieur et de la pluie qui est au programme pour cet après-midi. Également du côté de Saint-Benoît, temps toujours aussi fermé et pluvieux avec 21 degrés. Nous avons de l'amélioration du côté de Saint-Joseph avec quelques éclaircies, quelques passages de soleil de temps à autre, mais la pluie est quand même au rendez-vous avec 22 degrés à l'extérieur. Le temps se fait un peu plus sec du côté de Saint-Pierre avec quelques passages nuageux et un soleil qui lui domine le ciel avec 23 degrés. Ensuite, direction le cap Saint-Leu où là-bas eh bien, vous avez de fortes possibilité d'averse pour cet après-midi, mais un temps qui reste relativement sec avec 22 degrés. Ensuite, quand on se dirige vers Saint-Denis, eh bien, le temps commence à s'éclaircir avec toutefois eh bien, une présence de nuages et également de pluie pour cet après-midi avec 23 degrés. Dans l'intérieur de l'île, le temps est plutôt à la pluie avec des températures qui varient entre 14 et 15 degrés du côté de la plaine des Palmistes et de Salazie. Vos plus belles chansons, elles ne s'arrêtent pas sur LFM avec dans quelques instants Aubin, Vini Molamour, suivi de Monsieur Président, Coco Jumbo. Je vous souhaite à tous une bonne écoute et un bon moment et surtout une belle après-midi à tous et à toutes.
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Et on se dirige vers les 16h à l'île de la Réunion. Il est déjà 15h, passé de 43 minutes. Et en ce mercredi 8 juillet, et dans quelques instants, on va retrouver Joey Dassin sifflé sur la colline. Mais juste avant, on va retrouver donc Christiane Valio sur LFM. Laisse-moi, suivi de À cause ça, Flamme d'amour. Je vous souhaite à tous une bonne écoute et un bon moment. Et surtout une belle après-midi à tous et à toutes.

0: Et on se dirige vers les 16h à l'île de la Réunion. Vos plus belles chansons ne s'arrêtent pas cet après-midi. On se retrouve dans quelques instants sur LFM. Vous écoutez En avant la musique et on est ensemble jusqu'à 17h aujourd'hui. Jusqu'à 18h aujourd'hui.
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0: C'était vous les miennes de Damis sur LFM. Il est déjà 16h passé de 4 minutes à l'île de la Réunion. Et on se dirige vers les 16h30, vers les 17h progressivement. C'est déjà notre deuxième heure à passer ensemble pour votre émission En avant la musique. On est ensemble jusqu'à 18h aujourd'hui. Et tout de suite, on continue avec Dan Babe, Map Phonebot Souhou. Suivi de Herbert Léonard pour le plaisir.
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0: C'était les corons de Collectif Métissé sur LFM. Il est déjà 16h, passé de 18 minutes à l'île de la Réunion. Et tout de suite, on continue avec William, Mon Histoire, suivi de W Sound, J Balvin, pour leur chanson Godzilla, suivi de Gianni Mele, pour leur chanson pour W. Je vous souhaite à tous une bonne écoute et un bon moment, et surtout une belle après-midi à tous et à toutes. Bonne écoute.
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0: Restez bien à l'écoute de vos plus belles chansons sur LFM. Vous écoutez En avant la musique cet après-midi jusqu'à 18h. C'est Clem qui est avec vous. Il est déjà 16h, passé de 30 minutes à l'île de la Réunion. Et information importante, dès 18h ce soir, vous allez retrouver Fred pour le casse dédice de 18h à 20h. Si vous avez un message ou une dédicace, surtout n'hésitez pas à le contacter au 02 62 489 868 ou par SMS au 06 93 048 719. Vos plus belles chansons, elles ne s'arrêtent pas sur LFM avec, dans quelques instants, Désiré François, Nous l'espoir, suivi de Dr Alban et Swing, Sweet Dreams. Je vous souhaite à tous une bonne écoute et un bon moment, et surtout une bonne fin d'après-midi à tous et à toutes.
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Il est déjà 16h passé de 46 minutes à l'île de la Réunion ce mercredi 8 juillet. Et tout de suite, on en profite pour passer le bonjour à toute l'équipe de la station Ola Énergie de Saint-Joseph qui nous écoute en ce moment. Petit coucou à toute l'équipe de la part, donc de toute l'équipe de LFM Réunion. Et tout de suite, on va continuer avec nos plus belles chansons avec Radia Sega, Dana Moi, Out Care. C'est tout de suite. Je vous souhaite à tous une bonne écoute et un bon moment et surtout une belle fin d'après-midi à tous et à toutes.

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0: C'était Samoussa de Cliff Hazard sur LFM. Il est déjà 17h, passé de 3 minutes à l'île de la Réunion. Et tout de suite, on va continuer avec Dadju et Fanny G, ainsi que Joey Dwight. Toi et moi, suivi de Timéo sur LFM, à l'aide de moi-même. Je vous souhaite à tous une bonne écoute et un bon moment, et surtout une belle après-midi. Bonne fin de journée à tous et à toutes.
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0: C'était Sky to be sur LFM, Tizil malade. Il est déjà 17h, passé de 18 minutes à l'île de la Réunion en ce mercredi 8 juillet. Et vos plus belles chansons, elles ne s'arrêtent pas cet après-midi. Mais avant cela, eh bien, un petit rappel. Donc, ce samedi, dans le week-end party, Fred va recevoir Manu Cadet. Donc, surtout, ne manquez pas ce rendez-vous. Ce sera dès 10h, ce samedi 11 juillet. Vos plus belles chansons, elles ne s'arrêtent pas cet après-midi. Avec Rohan, Ce que je veux, suivi de Gims, Tes yeux. Je vous souhaite à tous une bonne écoute et une bonne fin d'après-midi à tous et à toutes.
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0: C'était Set the World on Fire de E-Tip sur LFM pour vous mettre dans l'ambiance en cette fin d'après-midi. Il est déjà 17h, passé de 32 minutes à l'île de la Réunion et dans quelques instants on retrouve Papa London et DJ Dread, elle boit la Tana. Je vous souhaite aussi une bonne écoute et un bon moment et surtout une belle fin d'après-midi à tous et à toutes.
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1: Il est déjà 17h, passé de 45 minutes à l'île de la Réunion et c'est la dernière ligne droite pour votre émission en avant la musique pour ce mercredi 8 juillet. Et tout de suite, on va continuer avec Magistral, Agnose et Enken, célibataire. Je vous souhaite à tous une bonne écoute et un bon moment et surtout une bonne fin d'après-midi à tous et à toutes.
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0: à la fin de votre émission En avant la musique pour aujourd'hui. Surtout restez bien à l'écoute de votre radio. Dès 18h jusqu'à 20h, vous allez retrouver Fred pour le Caisse dédié. Surtout n'hésitez pas à le contacter pour vos messages et dédicaces 02 62 489 868 ou par SMS 06 93 048 719. Quant à moi, je vous donne rendez-vous demain 15h-18h pour votre émission En avant la musique. C'était Clem avec vous. Je vous souhaite à tous une bonne fin de soirée, bonne fin de journée à tous et à toutes. Bye bye.
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long week-end. Vous l'aurez compris, samedi, dimanche, lundi, le Planada vous attend. La référence du Sud. Le bonsoir à vous tous. Merci d'être là pour ce 18-20. Nous allons passer deux bonnes heures ensemble avec la lecture de vos messages dans quelques instants, mais également les petits bonsoirs. Et puis vous pouvez continuer jusqu'à 20h à nous envoyer vos petits messages, vos demandes de disques au 06 93 048 719 et le standard 0262 489 868. Ma foi, vous pouvez également nous envoyer vos petits messages via la page bleue LFM Réunion. Dans quelques instants, on arrive pour vos messages, la diffusion de vos titres demandés. Le 18-20, c'est maintenant. On s'envole jusqu'à 20h. Et on vous le rappelle, bien sûr, que c'est en partenariat avec la salle Le Planada. Version 2026, The Shorts. Comment ça va? Ah bien, c'est la version 2026 là qu'on écoute. Et c'est pas mal du tout.

0: Ah, ça tape dans le dur, hein. Sérieusement. The Shorts, à l'instant, et comment ça va? Version 2026, petite version fort sympathique et qui tourne pas mal actuellement sur votre radio. Bienvenue sur les différentes fréquences, 7 au total, que nous détenons à travers l'île de la Réunion. Merci d'être avec nous, mais également saluons celles et ceux qui sont connectés sur le www.lfm.re. www.lfm.re. Le petit bonsoir également à toute personne qui nous écoute actuellement en voiture. Et surtout, soyez prudents, puisqu'il pleut du côté du sud sauvage. Mais a priori, c'est un peu pluvieux partout là, surtout dans le sud. Allez, les petits bonsoirs. Celle de Gwendoline du côté de l'étang salé, notre fidèle parmi les grandes. Salut à toi Gwendoline et passe une très belle soirée. On a le bonsoir également de Tifleur du Tampon, Lydie du Tampon, Marie de Saint-Jean, Cédric de la RDC, Jason de la Petite-Île, Jacqueline, Oran du Tampon, Guy de Saint-Jean, Cassandra du Tampon, Geneviève de Saint-Jean, Patricia de Saint-Denis, Linda du Port et Christine du Tampon. Merci à vous en tout cas d'être là avec nous ce soir jusqu'à 20h. Vous faites la proc de votre radio. 06 93 048 719 et on s'arrête de suite. De ce côté-là, bonsoir LFM, c'est Claudine du Tampon. Je pourrais écouter Adamé avec Avant toi, merci Fred. Le tampon bien connecté, bien branché. 107.6. Bonsoir Fred, c'est Odile. Je voudrais écouter Ritz avec Rosa. Salut, c'est Gaël. Je voudrais écouter Florent Pagny, t'aimer encore. Bonsoir, c'est Caro du Tampon. Je voudrais écouter Amir avec L'Imparfait. Votre programmation qui arrive juste après la pause. Je vous souhaite une belle soirée. Fred, jusqu'à 20h.
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0: fait de Amir. On va marquer la pause et puis en retrouver dans quelques instants Vicky Landros en souvenir à l'est d'Éden.
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0: à l'est d'Eden, Vicky Lambros. Sur LFM, 18h37, Lucas Dely. Jusqu'à 20h comme tous les soirs, c'est vous qui faites la programmation pendant ces 2 heures. Allez, on y va pour la suite de vos messages. Bonsoir LFM, c'est Sarah. Je voudrais écouter Joule avec Corazon. Coucou, c'est Julien. Ce soir, je voudrais un petit Big Sega Tonton, s'il te plaît Fred. Merci, bonne soirée. Merci notre fidèle de Grand Bois, Julien. Très belle soirée à toi également. Bonsoir, c'est Francesca de Saint-Paul. Passe-moi, s'il te plaît, The Final du groupe Europe, pour mon plaisir personnel. Merci Francesca, Saint-Paul, l'Ouest, avec nous, 95.9. Bonsoir Fred, c'est Colette. Tu pourrais me passer de Miss Roussos, Quand je t'aime. Merci à toi l'animateur. Gros bisous. Eh bien, gros bisous également à Colette. Bonne soirée à Francesca, Julien. Et puis Sarah qui est avec nous également. Merci de votre fidélité. Le temps de vous rappeler les numéros de téléphone 06 93 048 719 et le standard 0262 489 868. Et d'ores et déjà, si vous n'avez rien prévu le samedi 18 dès 20h, eh bien il se passe toujours quelque chose du côté de Saint-Jo. Apollonia, concert Kuzok, ouverture de sa tournée à Saint-Joseph, la ville Papa Bon Dieu. Donc ça sera samedi prochain, samedi 18. Vous avez encore le temps de réserver vos places. Il en reste plus beaucoup, donc faites vite pour ce concert à l'auditorium Harry Payette à Saint-Joseph, à Polonia, en concert Kuzok. Ça sera donc samedi prochain, samedi 18, dès 20h.
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La programmation de notre fidèle Colette du côté de Saint-Jo qui referme donc cette première partie de votre émission de Miss Roussos à l'instant avec Quand je t'aime. Nous, côté radio, eh bien, on se retrouve dans quelques minutes pour la deuxième partie de votre émission, le casse dédié en partenariat avec la salle Le Plein à l'ADA, Zone Pépinière Pierrefonds à Saint-Pierre. Tina Turner, ah ça c'est du lourd également.

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0: Les souvenirs comme on les aime ce soir avec Annick Kamen. À 19h04, le casse dédié. Le troisième rendez-vous de la semaine. Et ce sera la dernière pour cette semaine, dès demain jeudi. On n'est pas encore là, nous, hein? On est bien jusqu'à 20h dans le casse dédié, votre émission en partenariat avec la salle Le Planada, Zone Pépinier à Pierrefonds à Saint-Pierre. On se retrouve dans quelques instants pour la suite de vos messages. Une belle reprise.
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0: Mireille Mathieu est à l'auteur de cette chanson. Clara Luciani, bravo, tu as gagné. Et on se retrouve tout à l'heure pour la lecture de vos messages. Mais...

trois bassins. Plus concrètement, avec le groupe Lumière, Johnny et toute sa bande, que j'ai l'occasion de saluer. Les amis, on a super bien bossé ensemble l'année dernière et ça va continuer hein, dans les jours et les mois à venir. En tout cas, Lumière pour ce petit souvenir, I love you, chérie Dou, pour s'en rappeler. Et puis, vous n'oublierez pas bien sûr que ce samedi, eh bien, dans le week-end party, j'aurai l'immense plaisir d'accueillir une grande voix de la Réunion également, hein, Manu Cadet, qui a fait vibrer le public réunionnais. Et puis il sera là avec nous pour la présentation de son tout dernier titre en duo avec Emmanuel Ivara à 10h. Ne ratez sous aucun prétexte. Et puis on en parle également de l'événement de samedi prochain, samedi 18, du côté de Saint-Joseph. Là, c'est parti, le coup d'envoi est donné pour la tournée Kuzok d'Apollonia. Eh bien, il a choisi la ville de Saint-Joseph pour démarrer ce concert live où il va revisiter tous ses plus grands succès. Il pourra pas faire tout, hein, c'est sûr, parce que, eh bien, de répertoire, il en a hein, énormément. Eh bien, Bruno ici, il a choisi Saint-Joseph le 18, la tournée Kuzok. Démarre donc à l'auditorium Harry Payette à Saint-Joseph samedi prochain. À ses côtés, Quentin. Et puis, bah, réservé. Oui, il reste plus beaucoup de place, mais vous avez encore largement le temps. Alors, c'est vrai qu'à Polonia, je suis fan de l'artiste, je suis fan de la formation depuis tout jeune. Hein. Mais ce titre-là, je l'adore. Hein. J'adore tous, mais celui-là, il me touche un petit peu plus particulièrement. Fais pas semblant.

0: Alors, c'est vrai que il a marqué toute une jeunesse, en particulier le mien. Mon idole de la musique locale. Il a percé forcément ma jeunesse. Apollonia, la tournée Kudzok se fait escale à Saint-Joseph. C'est à Saint-Joseph d'ailleurs que démarre le concert Kudzok. Samedi prochain, l'auditorium Harry Payet. Il reste encore quelques places rapidement réservées avec Quentin à ses côtés. Bruno Essil, Apollonia, que j'ai eu l'occasion de recevoir il n'y a pas très longtemps. Et d'ailleurs, l'artiste que j'ai reçu pas mal de fois. Et c'est toujours à chaque fois avec émotion et un immense plaisir que je le reçois côté radio. Et cela depuis dans les années 90. 19h17, allez, on revient à vos moutons là. Allez, tiens, hein, vos messages. Bonsoir, c'est Yasmina. Je voudrais, pour mon plaisir, écouter Cécile, Promesse. J'embrasse l'artiste que je connais très bien. Salut à LFM, c'est Laura. Je voudrais la chanson de Lynn, j'avoue. Coucou Fred, ta fidèle Lydia du tampon. Je voudrais écouter Médéris malgré tout pour une personne que j'adore. Bonsoir, c'est Sandra de Saint-Jo. Je voudrais écouter Alex avec cette reprise Sans ou la rivière. Merci, bonne soirée Fred. Merci Sandra. Bonne soirée également à Lydia du côté du tampon, Laura. Et puis Yasmina avec nous. Ça, c'est une nouvelle, ça, il me semble. Hein. Allez, Cécile, Lynn, Médéris, Alex, Sans ou la rivière, c'est maintenant.
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Dans les débuts des années 2000, ce titre-là, ça a été un super gros carton. Ça venait tout droit de l'île des Seychelles, sans où la rivière. Et puis, on a remixé tout cela. En 2026, ces bons vieux succès reviennent au goût du jour. On se retrouve juste après le petit Oussan Oussava, le Joami Sava. Appelez à part. Non, même Marmaille, cinéma. Même mon madame danser, par exemple. Hein? Allez, bonne soirée. Et on se retrouve dans quelques minutes.

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0: 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Allez le petit souvenir dans le Casse Dédie, votre émission du soir le lundi jeudi en partenariat avec la salle Le Planada, zone pépinière Pierrefonds à Saint-Pierre. Bonsoir, c'est Petite Abeille du Tampon. J'aimerais écouter un petit Pixel, Homme Parfait. Bonne soirée à tous. Salut LFM, c'est Patrick. Je voudrais la chanson de Wisdom, La Réunion Léla. Coucou Fred, c'est Julia du Tampon. Si possible d'écouter Slimane, première fois. Bonsoir, je me prénomme Vanessa. Je voudrais écouter William avec Nuit Magique. Nuit Magique, eh bien... Toutes ces programmations, c'est maintenant dans cette édition Le Casse Dédie, en partenariat, je vous le rappelle, avec la salle Le Planada, d'où ils vous attendent ce week-end. Attention, vous l'aurez compris, hein, Eric Dial donc sera au Planada ce week-end. Et puis l'ambiance mauricienne, veille du 14 juillet, c'est-à-dire lundi. Hein, donc, alors là, il va falloir être au rendez-vous. Pour cette belle ambiance, lundi soir, du côté du Planada avec l'ambiance mauricienne, et ce week-end avec Eric Dial, et ça en direct et en simultané sur votre radio.
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Rolón Iglesias. Une nuit de carnaval. Eh bien voilà, c'est terminé pour le Casdeli. Il me reste plus qu'à vous souhaiter, en tout cas à vous tous, une très très belle soirée. Vous n'oublierez pas le rendez-vous de ce samedi, le rendez-vous du spécial invité Manu Cadet. Présentation de son tout dernier titre avec Emmanuel Ivara. Ça sera donc à 10h ce samedi dans le week-end party. Et puis le samedi 18, j'aurai l'occasion de vous présenter un nouveau artiste fort de talent, une excellente voix, Gabs. Donc ça sera à découvrir. C'est ça aussi LFM, la radio des nouveaux talents depuis 2018. Et puis le samedi 25, ça sera Jérôme Payet qui revient avec son tout nouveau titre. Nettoie devant ton porte, hein, à découvrir donc avec Jérôme Payet le samedi 25 dans le week-end party. Mais on se concentre là sur ce samedi avec Manu Cadet qui sera donc l'invité du week-end party. Et puis samedi 18, rendez-vous à ne pas rater si vous n'avez rien prévu, rien à faire du côté de chez vous. Eh bien, on vous donne rendez-vous pour le grand concert de Apollonia le samedi 18. Concert à l'auditorium Harry Payet. La tournée Kudzok démarre dans la capitale du Sud Sauvage à Saint-Joseph le samedi 18 juillet avec toute la clique et la bande à Bruno Essil. Edimiat, Maroz, bonne soirée.

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